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Alléluia. Merci Seigneur. Merci Seigneur. Merci pour ta grâce bénie. Ce matin, roi des rois, nous voici devant toi, Seigneur, pour te demander de prendre la direction de notre journée. Merci. Merci pour ta grâce, merci pour ta bénédiction, merci pour ton amour. Roi des rois, ce matin, merci pour la vie. Merci, Seigneur, parce que tu nous as donné la chance de se réveiller. Et ce matin, nous voulons te rendre gloire. Roi de gloire, merci pour le réveil. Oui, Seigneur, le réveil n'est pas quelque chose d'ordinaire, voire même quelque chose de normal, comme beaucoup pourraient le comprendre, voire même le penser, que le réveil est une sorte de formalité, quelque chose de normal. On se couche et on se lève. Mais roi de gloire, nous le savons que le réveil est quelque chose d'extraordinaire. Tu proclames, Seigneur, la vie en nous à chaque réveil. Tu proclames des miracles dans nos vies à chaque réveil. Et ce matin, roi de gloire, nous voulons te rendre gloire, nous voulons te remercier pour la nuit passée, Seigneur. Merci, roi des rois. Merci parce que tu nous as gardés pendant la nuit, Père Saint. Merci parce que tu as veillé sur nous, roi de gloire. Tu as veillé, Seigneur, sur nos familles, nos amis, nos entourages. Merci, Seigneur. Roi de gloire, ce matin, je lève devant toi ainsi nos auditeurs, auditrices, que tu as également, Seigneur, donné la vie ce matin, que tu as, Seigneur, donné la force et le courage de se réveiller ce matin. Je te remercie pour eux, Seigneur. Ce matin, roi de gloire, je te demande, Père Saint, de les visiter. Visiter, Seigneur, chacun d'entre eux, Père Saint, ce matin. Il y en a sûrement ce matin, Seigneur, qui attend quelque chose de ta part. Qui attend, Seigneur, un miracle de ta part, Seigneur. Qui attend, Seigneur, la guérison. Il y en a peut-être qui sont malades ce matin, déboussolés, découragés, et voire même sans espoir, Seigneur. Mais tu es le médecin par excellence, tu es le mécanicien du corps, tu es celui qui connaît tous les vices, tous les boulons de nos corps, Père Saint. Et ce matin, nous arriverons dans ton garage, Seigneur, et nous voulons que tu nous répares. Et nous savons, Seigneur, et que ce n'est pas n'importe quel mécanicien. Oui, Seigneur, tu es le médecin par excellence. Tu opères, Seigneur, sans couteau ce matin. Je te demande d'aller ce matin opérer ceux qui ont besoin d'être opérés ce matin, roi de gloire. Père Saint, j'élève devant toi, Seigneur, tous ceux qui sont en phase de réveil. Il y en a, Seigneur, qui vont aller se coucher en ce moment même. Oui, Père Saint, il y en a qui sont encore au lit, roi de gloire. Merci de les accompagner avec eux, Seigneur, pendant leur sommeil, pendant leur réveil. Également, Seigneur, accompagne, roi de gloire, ceux qui vont aller au lit en ce moment même, nos frères et sœurs, nos amis qui sont de l'autre côté de l'océan, Père Saint, qui vont aller se coucher en ce moment même. Je te demande, roi de gloire, de les garder, de les protéger avec eux pendant leur sommeil, comme tu l'as fait pour nous, Seigneur. Roi de gloire, il y en a ce matin qui vont prendre la route, Seigneur. Pendant ou après cette prière, comme moi-même, Seigneur, je te demande de nous conduire, de nous diriger sur la route, Seigneur, de prendre le devant, Seigneur, car nous le savons, Père Saint, les accidents sur la route arrivent à tout moment. À chaque heure, Seigneur, chaque minute et à chaque seconde. Mais roi des gloires, tu es toujours là
pour nous secourir et pour nous protéger. Protège tous ceux, Seigneur, qui vont prendre la route ce matin. Il y en a qui vont le prendre en transport, il y en a qui vont le prendre en train, en tram, en bus, à vélo ou même à pied, Seigneur. Je te demande de les conduire, de les protéger. Et également ceux qui vont le prendre en voiture ce matin, Père Saint. Roi de gloire, protège-les, Père Saint, avec eux sur la route. Roi de gloire, ce matin, nous te prions également, Seigneur, pour ceux qui travaillent sur la route, Seigneur, qui passent la journée sur la route, Roi de gloire. Merci de les accompagner ce matin. Nos chauffeurs de taxi, nos livreurs, nos routiers en général, Seigneur, merci de les protéger sur la route, Père de gloire. Père Saint, j'élève devant toi ce matin, Seigneur, le pasteur Paul-Ira Jules-André, qui va intercéder pour nous, Seigneur. Tu le connais, tu le vois, Seigneur. Merci ce matin de l'inspirer. Et que toute parole qui sortira de sa bouche, Seigneur, sera de parole bénie. Bénis-nous à travers lui, Seigneur. Anime-le, Seigneur, de ton Saint-Esprit ce matin. Roi de gloire, tu le vois, tu le connais. Tu vois dans quel pays qu'il vit, Seigneur. Pays qui est aux abois. L'insécurité à tout bord, Seigneur. Mais tu es toujours là pour protéger tes enfants. Protège-lui, Seigneur, ainsi que sa famille. Avec lui, Roi de gloire, nous te prions, Seigneur, au nom du Père et du Fils et du Saint-Esprit. Amen.

0: Chers frères et sœurs, chers auditeurs, auditrices de la Radio Miroir d'Haïti, que la paix et la grâce de Dieu vous soient données ce matin et quel plaisir et quelle joie de vous rejoindre ce matin, ce mercredi matin 8 et juillet 2026. Nous sommes encore ici dans ce troisième jour de la semaine et pour demander à Dieu de prendre la direction de notre journée. Et encore une fois, et je vous salue dans le nom précieux de notre Sauveur Jésus-Christ. Mes bien-aimés, comme vous le savez, la prière matinale, c'est tous les jours de 6h à 7h avec votre frère, votre bien-aimé, ainsi que toute l'équipe de prière matinale et qui sont avec moi depuis plus de 5 ans maintenant et qui continuent bien sûr à collaborer avec nous pour vous servir chaque matin. Et encore un grand merci à vous, vous qui êtes les fidèles auditeurs de Radio Miroir d'Haïti. Merci pour votre soutien, pour vos soutiens. Et c'est vraiment, ça nous donne vraiment encore plus de force, plus de courage de continuer ce travail. Donc, merci encore. Et je tiens à saluer chaque personne qui sont déjà connectées ce matin. Je salue la sœur Nélia, la sœur Monique, la sœur Marie-Lou, que je salue ce matin, et je salue tous ceux qui sont connectés, qui sont branchés sur nos plateformes YouTube, Facebook, et bien sûr ceux qui nous écoutent à travers le www.rmit.fr, donc sur notre site internet, bien sûr, et bien sûr ceux qui nous écoutent des côtés de la République dominicaine à travers Radio Humilité, et ainsi ceux qui nous écoutent en Haïti sur le 95.7 FM stéréo, et puis bien sûr nos amis et qui nous écoutent de côté de Jacmel à travers Radio Progrès. Et je vous salue ce matin, que le Seigneur vous bénisse, que le Seigneur soit avec vous. Et encore un grand merci à vous ce matin pour votre présence. Et n'ayez pas oublié justement de continuer à partager la prière matinale. Partager la prière matinale, c'est aller prier avec ceux qui n'ont pas la capacité ce matin de pouvoir prier, qui n'ont pas eu le temps de le faire. Et comme j'ai dit souvent, ne sortez jamais, mais jamais, sans demander à Dieu de prendre la direction de votre journée. Et c'est pour cette raison, je vous demande vraiment de partager la prière matinale. Et d'autres choses que je vous demande à faire ces temps-ci, c'est nous encourager. On a besoin de votre encouragement. Mais comment le faire? Et vous pouvez le faire à travers le réseau que vous nous écoutez. Très souvent, quand je retourne sur l'émission, sur le direct, on voit qu'il y a une centaine de personnes qui écoutent la prière matinale, mais pas un seul « j'aime ». Pas un seul like. Et ça, je me suis dit quand même, il n'y a rien à donner, il n'y a pas d'argent à donner. Et Dieu seul sait, il y en a beaucoup qui nous écoutent, qui nous aident. Et malgré tout, et que je salue ces personnes qui, de temps en temps, qui pensent à nous, qui pensent à ce travail et financièrement. Mais là, c'est juste à cliquer sur un bouton. Et c'est ça qui nous permet de comprendre que vous aimez cette émission et que c'est comme si vous nous dites, cette émission, il faut continuer. Juste à donner un petit pouce, si vous êtes sur YouTube ou encore sur Facebook, eh bien, si on a 50 personnes qui nous regardent ou qui nous écoutent, pourquoi pas ne pas avoir 50 likes et 50 pouces, parce que vous appréciez cette émission. Donc, il faut nous le communiquer, il faut vous nous le dites. Et encore, merci à vous, vous qui les faites déjà. Et je vous remercie vraiment. Que le Seigneur vous bénisse. Et sans plus tarder, nous allons retrouver le pasteur Paul Ira Jules André qui nous conduira ce matin dans la prière. Et encore, un grand merci, pasteur, et d'être là parmi nous ce matin. Donc, je te salue et que le Seigneur te bénisse. Que le Seigneur soit avec toi ce matin et encore. C'est vraiment un grand plaisir et de t'avoir ce matin pour la prière matinale. Que le Seigneur te bénisse et le micro est bien à toi ce matin. Sois béni.
1: Frère Daniel, bonjour à tous, à toutes et à tous. Que la grâce et la paix de notre Sauveur Jésus-Christ soit abondamment avec vous en ce nouveau matin. Nous saluons chaleureusement tous nos fidèles auditeurs, ceux qui nous suivent à la radio, sur les réseaux sociaux et sur toutes les autres plateformes. Que Dieu vous bénisse où que vous soyez en Haïti comme à travers le monde. C'est une grande joie de nous retrouver pour notre rendez-vous quotidien que de prière matinale. Merci d'avoir choisi de commencer cette journée dans la présence de Dieu, car la meilleure façon de débuter une journée est de remettre entre les mains du Seigneur cette journée. En ce matin, nous élevons nos cœurs vers Dieu avec reconnaissance. Beaucoup se sont couchés hier, mais n'ont pas eu le privilège de voir ce nouveau jour. Si nous sommes encore en vie, ce n'est pas ni par notre force, ni par notre intelligence, mais uniquement par la grâce de Dieu. Notre méditation est tirée du psaume 124, verset 6. Chers bien-aimés frères et sœurs, nous lisons « Béni soit l'Éternel qui ne nous pas livré en poids de leurs dents. » Chers bien-aimés frères et sœurs, ce verset est un cri de reconnaissance. Le psalmiste de David reconnaît que Dieu est intervenu pour empêcher les ennemis de triompher. Malgré les attaques, les pièges, les dangers visibles et invisibles, l'Éternel reste fidèle. Peut-être que cette nuit, Dieu a vous protégé d'un accident, d'une maladie, d'un complot ou d'un danger que vous n'avez même pas vu. Voilà pourquoi, avant de lui présenter nos besoins, nous voulons lui dire merci, Seigneur. Merci pour cette soirée que nous venons de passer. Alors, chers bien-aimés, frères et sœurs, cette émission soit un moment de renouvellement, de délivrance, de consolation et de victoire. Ouvrez votre cœur ce matin, priez avec moi et entendez-vous à l'intervention de Dieu vivant, car celui qui nous a gardés pendant la nuit nous accompagnera également tout au long de cette journée. Que le Seigneur vous bénisse abondamment, chers bien-aimés frères et sœurs. Nous invitons avec nous, de prier avec nous, chers bien-aimés frères et sœurs. Seigneur éternel, notre Dieu, l'immortel et l'invisible, Dieu fidèle, le Dieu vivant et vrai, nous bénissons matin. Nous rendons action de grâce parce que vous permettez que Jéhovah Dieu nous dormir, nous lever. Nous rendons action de grâce, Seigneur Dieu, parce que pendant que nous avons dormi, nous ne savons pas combien d'attaques. Il n'y en fait sous nous, nous ne connaissons pas combien c'est Dieu Père, c'est les tentatives qu'il fait. Mais Seigneur, malgré tentatives, li, malgré problèmes, li, où tu es là, Jéhovah Dieu Père, c'est pour nous assistance, pour garder nous, Seigneur, en bas grâce au Seigneur. Oh, nous Dieu, merci. Nous ne pouvons pas nous remercier, bon Dieu, pour vos chers frères et sœurs, nous remercions pour PDG Radio, c'est Dieu, frère Daniel Loisy. Merci pour chaque bien-aimé qui passe chaque matin dans l'émission, c'est Dieu, prière matinale, c'est Dieu pour accompagner petit tout le peuple, c'est Dieu, Père Céleste, pour faire une provision pour journée, en projection, c'est Dieu, sous ta présence, c'est Dieu, sous c'est Dieu, intervention dans la vie. Seigneur de Dieu, merci. Merci pour toute préparation faite pour nous. Merci, c'est Dieu, pour toute. Bagaille qu'on déjà préparé pour nous, c'est Dieu parce que sans vous, c'est Dieu, nous ne pouvons pas faire rien. Sans vous, c'est Dieu, peut-être nous ne pouvons pas capable lever matin, c'est Dieu, Père Céleste, parce que l'ennemi est puissant, l'ennemi, c'est Dieu, la chercher, le monde pour le dévorer. C'est Dieu, il crée toute occasion. Mais heureusement, c'est Dieu, il n'a pas une occasion favorable parce que Seigneur t'est caché nous. Dans ma grâce, Seigneur t'est protégé nous, bon Dieu. Même Jean, psalmiste David déclarait, c'est Dieu, dans Psaume 124, verset 6, ça dit, notre c'est Dieu, Père Saint, il dit, béni soit l'éternel qui n'est nous pas livré en poids à leurs dents. Seigneur Dieu, parce que l'ennemi est un ennemi féroce, un ennemi, c'est Dieu qui est acharné, c'est Dieu qui est puissant. Mais c'est Dieu pas livré, nous, c'est Dieu pas livré. C'est vrai, Seigneur, il fait tentative, c'est vrai, Seigneur, il a tenté. Mais Jéhovah Dieu, Père, son pas livré, nous, pas livré. Nous disons merci. Merci, Jéhovah Dieu, Père Céleste, nous ne pouvons pas suspendre, rendons action de grâce. Nous ne pouvons pas suspendre, bénissons, Seigneur Dieu, Père Saint, parce qu'on est fidèle dans la vie, nous, Seigneur. 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Nous venons côté avec eux, oui, Seigneur, nous venons côté Seigneur, avec cela aussi, Dieu, ennemi, on ne peut pas voulu avancer, pas voulu progresser, c'est Dieu dans le ministère, parce que c'est Dieu, il joue en pile attaque, il subit en pile attaque, Seigneur Dieu peut être découragé, peut être vague. Mais heureusement, c'est Dieu, Père, si on fait provision pour nous à travers, Père, c'est parole. C'est Dieu, ça, le serviteur a déclaré. Il dit, les bontés de l'éternel ne sont pas épuisées. Ses compassions ne sont pas à l'éternel. Se renouvellent chaque matin. Oh, que ta fidélité est grande. C'est Dieu, Père, céleste envers moi. Oui, Seigneur Dieu. Bénissons pour fidélité au Seigneur, pour grâce au Seigneur. Aidez-nous chaque jour, servir au plus. Aidez-nous chaque jour, Seigneur, coller sur vous. Aidez-nous chaque jour, Seigneur, de faire volonté au Seigneur, Dieu, Père Céleste. Oh, Seigneur, tu as chanté, il dit, volonté, mon Dieu, douce, il dit, agréable. Oui, Seigneur, Dieu, volonté, au bon. Seigneur, Dieu, Père Céleste, nous allons aider nous, Seigneur. Nous levons bas au Seigneur, Dieu, chaque bien-aimé, frères et sœurs. Matin, Seigneur, qui a cherché travail, qui levé matin, Seigneur, pour une requête, parce qu'il veut un travail. Bien qu'il vienne en requête, matin, Seigneur, c'est malade, des malades, il a besoin de guérison. Bien qu'il vienne en requête, matin, Seigneur, c'est papier, il a besoin, parce qu'il n'a pas de papier. La vie dans le pays, mon Dieu, il n'a pas de papier. Bien, c'est Dieu, c'est caillou par une priorité en Haïti. Bien, c'est Dieu, c'est problème de persécution. C'est Dieu, Père Céleste, a couru quitter la caillou. 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Dans tout ça, nous allons entreprendre le matin. Dans le projet, nous va réussir. 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Parce que le psalmiste dit, c'est la journée que l'Éternel a faite, qu'elle soit pour nous un sujet d'allégresse et de joie. Seigneur, Dieu, Père, c'est un t'en prie, on va agir, Seigneur Dieu Père Céleste, car il est écrit, Seigneur Dieu, le cri de triomphe et de salut s'élève dans les temps des justes, la droite de l'Éternel manifeste sa puissance, la droite de l'Éternel est élevée, la droite de l'Éternel manifeste sa puissance, je ne mourrai pas, je vivrai, je raconterai les œuvres de l'Éternel, alléluia Seigneur, agis pour nous Seigneur, un témoignage tout neuf matin, comme on capte un témoignage à jouer Seigneur le matin, hein? Comme on capte nos témoignages à jouer Seigneur, maman de temps prie Seigneur Dieu Père Céleste, agir, maman de même qui Seigneur Dieu capsule, ou même bien aimé capsule émission, hein? saisis témoignage ou non, dans le nom de Jésus, Seigneur nous comptons sur vous, nous comptons sur assistance au bon Dieu, nous comptons sur présence parce que nous ne pouvons pas agir, ou faire quelque chose mon Dieu pour nous, dans le nom de Jésus que nous prions. À lui seul soit la gloire, l'honneur, la puissance au siècle des siècles. Amen. Merci frère Daniel, que le Seigneur capable bénir nos serviteurs. Nous te content de passer ce moment ça avec vous. Que bon Dieu bénisse déjà. Bonne journée dans le Seigneur.

Alléluia, merci Seigneur. Merci à vous, qui êtes connectés, qui êtes branchés à du Murat d'Haïti ce matin pour la prière matinale. Soyez bénis. Et encore merci Pasteur Polira, merci pour la prière de ce matin et merci à toi. Et que le Seigneur te couvre, que le Seigneur soit avec toi. Et je salue tous nos auditeurs, auditrices qui nous écoutent partout ailleurs. Et je vous dis déjà une bonne journée à vous. Rendez-vous demain matin pour la prière matinale. Et restez bénis et que le Seigneur vous couvre ce matin. Et bonne journée à vous. Et je vous dis à demain. Soyez bénis.

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1: Merci, merci, merci. Merci. Je suis très fier d'être en votre compagnie ce soir. Et la nouvelle chanson que vous allez écouter a pour titre M'assurer dans Christ. Chantez avec moi, s'il vous plaît. Merci.

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Bienvenue à tous ceux qui écoutent ceci. Prière. Veuillez vous joindre à moi alors que je commence à dire cela. Prière spéciale. Prière pour un miracle. Père Céleste, je me tiens devant toi aujourd'hui. Comme un humble serviteur. Vous avez le pouvoir le plus élevé sur tout. Création. Rien ne vous est impossible. Votre pouvoir est illimité et votre. La force n'a pas de fin. Père aimant, tu as dit que faites. Aussi petit qu'une graine de moutarde peut se déplacer. Montagne. Ta parole dit que tu es le Dieu qui fait des miracles. Tu as montré ton pouvoir miraculeux en minutes transformant l'eau en vin. Avec votre touche d'amour, votre restauration. La vue aux aveugles et fait la sourde oreille. Tes commandements ont guéri les malades et les ont ressuscités. Le mort. Seigneur Jésus, tu as triomphé de la mort. Par ta résurrection. Tout ce que vous touchez est puissamment transformé, merveilleusement guéri. J'ai besoin de ta touche miraculeuse dans ma vie. Précieux Seigneur, rappelle-moi que tu es maître de tout dans ma vie. Augmente ma foi et ma confiance en toi, le Père. Éclairer ce qui m'a assombri signifiait ce qui est cassé en moi. Lier ce qui est meurtri en moi. Guérir ce qui est malade en moi. Et faire revivre tout ce que la paix et l'amour ont. Mort en moi, minute, guéris-moi, change-moi, renforce-moi dans le corps. Âme et esprit, bénis-moi avec la foi de toujours. Croyez au pouvoir suprême de votre miracle. Enlève ma peur et remplace-la par foi de tout cœur en toi. J'espère qu'un miracle se produira. Et je sais que j'ai besoin de toi pour y arriver. Pour moi. Faites une pause et dites votre souhait. Dieu, écoute ma prière pour un miracle. Remplis mon cœur de foi que tu vas. Réponse. Ce qui me semble impossible est à l'intérieur. Ton pouvoir. Cher Dieu d'amour, je crois et j'ai confiance que vous ferez toujours ce qui est le mieux pour vous. Moi, garde mes yeux sur toi et calme mon âme comme j'attends un miracle. Merci Père Céleste pour toujours répondre à mes prières et effectuer miracle dans ma vie. Aide-moi à rester toujours dans la foi et garder mon attention sur vous en tout condition. Je fais cette prière par Christ notre Seigneur. Amen. Prière pour un miracle. Dites cette prière lorsque vous avez besoin d'un miracle dans votre vie.